Et revoilà le trio pour le remix Habla Chichi. 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

Laissez-moi David Bonnetta, j'espère que vous allez bien, tous en Tunisie. Et vous savez, spécialement pour vous en Tunisie, eh bien je fais un mix d'une heure par jour, Cosa Nostra, qui sera